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Bien que l'amour soit le symbole d'un sentiment partagé,

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